Rachida, étudiante à Sévocop et stagiaire à la radio La Voix de l'Étude. Aujourd'hui, nous sommes ici pour un entretien et pour la commune. Et de l'éducation et autres. Donc, cette commission.